0: Nous rendons hommage aux propriétaires traditionnels de la terre à partir de laquelle SBS French diffuse. Le peuple Wurundjeri de la nation Kulin ainsi que leurs aînés passés et présents. Nous rendons hommage également à toutes les tribus et clans aborigènes ainsi que les insulaires du détroit Torres auxquels nous diffusons.
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0: Mesdames et messieurs, bonjour et bienvenue au programme en français sur SBS French. Bertrand Tungandamé pour vous accompagner cet après-midi. Au sommaire de cette édition, comme tous les mardis, nous explorons un fait marquant de l'actualité politique en Australie cette semaine. Nous avons également une conversation avec un parent et enseignant qui a côtoyé la nouvelle star des Socceroos, Nestori Iranunda, pour revenir sur le parcours exceptionnel de cet athlète né dans un camp de réfugiés. Jean-Noël Lucas nous présentera également un magazine des sports. Comme vous en doutez, ce magazine sera dominé par le football en cette période de Coupe du Monde. Mais sans plus tarder, l'actualité de ce mardi 23 juin. Au sommaire de ce journal, l'Australie vend au Canada un système de radar avancé pour 2,5 milliards de dollars. L'Iran rejette les affirmations américaines selon lesquelles il aurait accepté d'autoriser des inspecteurs nucléaires à rentrer dans le pays. Et canicule meurtrière en Europe, la France prend des mesures d'urgence. L'Australie et le Canada ont officialisé un accord historique d'une valeur de 2,5 milliards de dollars pour l'exportation du système de radar Transhorizon OTHR australien vers le Canada. Signé en juin 2026, il s'agit du plus important contrat d'exportation de défense de l'histoire australienne. Le ministre de la Défense Richard Marles affirme que l'Australie mise sur ses exportations d'armement et met en avant les deux plus importants contrats de son histoire conclus sous le gouvernement albanaisé.
3: We will be benefiting from Canada spending hundreds of millions of dollars in the future on R&D to see this technology progress. And so it's a fantastic thing that we're able to share this major platform with a country which has very similar circumstances to our own in terms of not just strategic alignment, but clearly geography.
0: L'Iran a démenti les affirmations du vice-président américain J.D. Vance selon lesquelles le pays aurait accepté le retour des inspecteurs nucléaires des Nations Unies sur son territoire. Ce démenti intervient après le premier cycle de négociations entre Washington et Téhéran visant à conclure un accord de paix durable. Entre-temps, les États-Unis ont temporairement allégé les sanctions pétrolières imposées à l'Iran tandis que les négociations se poursuivent. J.D. Vance a finalement fait preuve de prudence avant de quitter la Suisse après la séance de négociation.
4: Que ce soit de bonne ou de mauvaise foi, on ne peut se fier aux paroles de personne. Il faut se fier à ce que les gens font réellement. Autoriser l'entrée des inspecteurs est une décision importante. Mais là encore, nous verrons ce qu'ils laisseront réellement les inspecteurs faire une fois qu'ils seront dans le pays. Cela fera toujours partie de nos négociations. Ce que je veux dire, ce n'est pas que je fais confiance ou que je me méfie de qui que ce soit, mais que je fais confiance aux actes. Et ce que le président nous a demandé de faire, c'est de vérifier ce qu'ils font plutôt que de nous concentrer sur ce qu'ils disent.
0: Le premier ministre britannique Keir Starmer a annoncé hier sa démission après avoir perdu le soutien d'une grande partie du parti travailliste. Cette décision fait suite à une série de revers politiques culminant avec la victoire éclatante de son rival Andy Burnham lors d'une élection partielle à Macclesfield. Julien Chavanne et Révi revient sur le bilan de Keir Starmer.
5: We did it!
6: Au soir de sa victoire le 5 juillet 2024, Keir Starmer promettait le renouveau après 14 ans de règne des conservateurs.
5: Change begins now.
6: 2 ans plus tard, c'est la désillusion. Pas assez efficace pour protéger le porte-monnaie des Britanniques. Accusé de ne pas en faire assez pour la défense du pays. Incapable de contrer la montée en puissance de l'extrême droite de Reform UK malgré une politique migratoire plus dure. Keir Starmer est un pragmatique à la ligne floue, rattrapé par les scandales. Il nomme Peter Mandelson comme ambassadeur à Washington, un ami de Jeffrey Epstein. La débâcle aux dernières élections locales a scellé son sort. Keir Starmer aura été plus marquant à l'international. Il a rapproché le Royaume-Uni de l'Union européenne et il a placé Londres à la pointe des alliés de l'Ukraine jusqu'à s'émanciper de l'allié historique. Donald Trump lui en veut toujours de ne pas l'avoir suivi dans la guerre avec l'Iran. Le président a annoncé lui-même le départ de Keir Starmer la nuit dernière, un affront avant que celui-ci ne l'officialise devant les Britanniques.
0: C'était Julien Chavannes pour RFI. Et interrogé à la Maison Blanche sur la démission de Keir Starmer, M. Trump a critiqué le Premier ministre britannique sur les questions d'immigration, de politique énergétique et de soutien à l'OTAN. Il a surtout reproché à Keir Starmer de ne pas soutenir les États-Unis dans la guerre contre l'Iran.
7: By the way, Starmer wasn't there. And you know what? The people of the UK did not like it that he wasn't there. Starmer said no. Starmer said worse than no. He said, we'll be there as soon as you win. I said, we don't need you as soon as we win. Before I went in, we called him. He said, oh, wow, we'll be there. This was not Winston Churchill with the helmet, that I can tell you.
0: Au moins 18 personnes sont décédées en raison d'une vague de chaleur extrême qui frappe l'Europe, des records de température ayant été battus en France, en Espagne et en Italie. Les autorités françaises indiquent que 2 enfants de 2 et 4 ans figurent parmi les victimes, laissées dans une voiture en plein soleil. Plusieurs personnes âgées sont également décédées de malaise lié à la chaleur. Aux prises avec une canicule hors norme, les autorités ont pris des mesures exceptionnelles. Laura Martel, RFI.
8: Cet épisode caniculaire perturbe fortement la vie scolaire. Au moins 845 écoles et collèges sont fermés aujourd'hui et 1800 autres appliquent des horaires aménagés, soit 4,5% des établissements du pays. Mais le nombre d'élèves touchés est en réalité beaucoup plus important, car ces chiffres n'incluent pas les nombreux établissements qui suggèrent aux parents de garder leurs enfants à la maison pour les sortir des classes surchauffées. Une maman parisienne nous indiquait que c'est hier à 23h qu'elle a reçu un mail l'informant de la fermeture totale de l'école de sa fille aujourd'hui. Dans les réseaux de parents fleurissent d'ailleurs les messages pour prêter des ventilateurs personnels aux écoles ou même se cotiser pour louer une climatisation. Le bac est également perturbé. Des reports des épreuves orales ont été décrétés dans 5 académies. Ce sont plus de 5000 élèves qui sont concernés. Côté transport, le PDG de la SNCF, Jean Castex, a invité dimanche les voyageurs les plus vulnérables à éviter de prendre le train et la présidente de la région Île-de-France a renchéré ce lundi en demandant de privilégier le télétravail. Nos transports vont énormément souffrir parce que les rails ne supportent pas une chaleur au-dessus de 50 degrés, a prévenu Valérie Pécresse. D'ailleurs, pour limiter la surchauffe et prévenir des pannes potentielles, plusieurs trains sont d'ores et déjà supprimés en province comme en Île-de-France.
0: Les manifestations antigouvernementales en Albanie entrent dans leur 4e semaine, malgré la chaleur étouffante à Tirana, la capitale. Des centaines de manifestants ont défilé dans la ville, réclamant des réformes systémiques et la démission du gouvernement. La colère populaire avait été déclenchée par un projet de complexe hôtelier de luxe en bord de mer lié à Jared Kushner. Les contestataires dénoncent un manque de transparence du gouvernement du Premier ministre Edi Rama et accusent l'exécutif de corruption. Olivier Imeri, un manifestant, affirme que la population a pris conscience de la corruption qui, selon lui, mine le pays.
8: They say that when the Ark of the Pandora was open, there was only hopeless and nothing else. You know, so now we've seen the evil, we've seen the corruption, we've seen the face, you know, of everything that is bringing us down. And we've awakened now, you know.
0: Retour en Australie où une nouvelle étude de l'Australia Institute indique que la politique climatique phare de l'Australie n'atteint pas ses objectifs de réduction des émissions des émissions nocives. Cependant, cette politique permet aux grands émetteurs d'accroître leur pollution réelle. En amont d'une révision gouvernementale du mécanisme de sauvegarde, le rapport a indiqué que le recours au crédit carbone permet aux pollueurs de revendiquer des réductions nettes tout en augmentant la pollution réelle. Le rapport soutient qu'en continuant d'autoriser l'expansion du charbon et du gaz, l'Australie pourrait enfreindre le droit international. La députée indépendante Nicolette Bull dénonce une politique défaillante.
9: It fails also to have meaningful penalties for non-compliance, and as the member for McKellar was saying, it also has an unlimited tap into offsets for polluters. Now, we've seen the government approving tens of new fossil fuel projects since 2022 under the guise of doing things right for the climate. And it's because it has failed to cap the access that these big polluters have to offsets to meet their compliance is why these go ahead.
0: Et l'opposition en Nouvelle-Galles du Sud estime que les projets économiques du gouvernement manquent d'ambition. Entre-temps, le trésorier de l'État, Daniel Mackay, s'apprête à présenter son quatrième budget. Les péages, les transports ferroviaires, les écoles et les hôpitaux figurent parmi les secteurs qui bénéficieront d'investissements. Daniel Mackay affirme que son prochain budget va répondre aux préoccupations du quotidien des habitants, tant dans les milieux ruraux que dans les zones urbaines. Parmi les dépenses prévues figurent 10,3 milliards de dollars pour les soins de santé, un montant record de 9,2 milliards de dollars pour les infrastructures, ainsi que plus de 2 milliards de dollars destinés à l'entretien du réseau ferroviaire de Sydney. Selon un sondage publié par le Daily Telegraph, 68% des personnes interrogées estiment que le gouvernement travailliste ne fait pas un travail satisfaisant. La chef de la coalition en Nouvelle-Galles du Sud, Kelly Sloan, a déclaré sur Channel 9 que ce sondage reflète la préoccupation principale des électeurs, à savoir la hausse du coût de la vie.
10: When you look at the reasons for that concern of voters that is outlined in the poll, it's all cost of living. And today's budget day in New South Wales, this is a Labor government that sent our economy backwards in New South Wales. We've gone from top performing state in the country to the bottom in three short years under Labor. So I'll be out there prosecuting a message of strong economic management from the New South Wales coalition.
0: La poste australienne Australia Post a sorti un nouveau timbre pour célébrer l'accueil du millionième réfugié depuis la Seconde Guerre mondiale. Le design symbolise l'unité de peuple, chaque point représentant un parcours individuel. Conçu en collaboration avec le Haut Commissariat des Nations Unies pour les réfugiés et le Conseil australien pour les réfugiés, ce timbre marque le 40e anniversaire de la semaine des réfugiés et rend hommage au rôle essentiel des réfugiés à l'essor de la nation. En sport, l'équipe de France s'est imposée tôt ce matin 3-0 contre l'Irak lors de son deuxième match du groupe I. La rencontre, retardée de plus de 2 heures en raison d'intempéries, a été marquée par un doublé de Kylian Mbappé et un but d'Ousmane Dembélé. Ce succès permet aux Bleus de se qualifier directement pour les 16e de finale. De son côté, le Sénégal s'est incliné face à la Norvège 2-3. Et un coup d'œil météo à travers les principales villes du pays. Perth, 21 degrés. Adélaïde, 16 degrés. Melbourne, 16 degrés également. Hobart, 12 degrés. Canberra, un maximum de 13 degrés. Wollongong, 18. Sydney, 19 degrés. 19 degrés également à Newcastle. Brisbane, 22 degrés. Cairns, 28 degrés. Et 32 degrés pour Darwin. Fin de cette édition. Après une courte pause, on retrouve le magazine des sports de Jean-Noël Ducasse.

0: Journal des sports de ce mardi avec un focus sur la Coupe du Monde et les matchs des derniers jours. Ce matin, heure australienne, la France s'est imposée face à l'Irak à Philadelphie avec deux buts de Kylian Mbappé et un but de Ousmane Dembélé. À la mi-temps, la rencontre a été interrompue en raison d'un risque d'orage. Avec cette victoire, la France est qualifiée pour les 16e de finale. Kylian Mbappé inscrit également son 16e but en Coupe du Monde et rejoint Miroslav Klose. L'Argentin Lionel Messi en est désormais à 17 buts. Et justement, auparavant, l'histoire du foot mondial s'est réécrite à Dallas. Lionel Messi est devenu le meilleur buteur de tous les temps en Coupe du Monde. Lionel Messi est désormais le meilleur buteur de l'histoire de la Coupe du Monde masculine. L'Argentine a battu l'Autriche 2-0 à Dallas, confirmant sa place en phase à élimination directe. L'étoile argentine a brisé le record de 12 ans de Miroslav Klose en marquant son 17e but à la 38e minute avant d'inscrire un 18e but en fin de match pour sceller la victoire. Il y a eu des moments où j'étais vraiment en colère d'avoir raté le penalty, mais j'ai pu me rattraper, a déclaré Lionel Messi après la rencontre. Et on fera le bilan du match Sénégal-Norvège dans un autre podcast de la Coupe du Monde qui sera disponible cet après-midi sur SBS French. Hier, lundi, la Coupe du Monde nous a offert une démonstration de force absolument spectaculaire de la part de l'Espagne qui a remis les pendules à l'heure avec une victoire éclatante 4-0 face à l'Arabie Saoudite à Atlanta. La victoire propulse l'Espagne en tête du groupe H avec 4 points après 2 matchs. Édouard Maille, RFI.
1: Laura a quitté son boulot samedi soir, 11 heures de route depuis Chicago, pour arriver juste à temps pour le match. Et l'Espagnol ne regrette pas une seconde ce voyage quand, dès la 10e minute, Lamine Yamal fait exploser de joie les supporters espagnols.
2: J'aime beaucoup le voir jouer, il joue un super football. Il m'a fait pleurer, je vous jure que j'ai pleuré. J'ai couru dans les couloirs en hurlant de joie après le but de Lamine.
1: Pour Fernando, ce match confirme une chose, leur place comme favori. Et le prodige de 18 ans y est pour beaucoup.
3: Au-delà du jeu qu'il crée, puisqu'il est à l'origine de presque toutes les actions, c'est l'âme qu'il apporte à l'équipe, son état d'esprit et son envie qui se transmettent aux autres joueurs.
1: Dans les tribunes, 68 000 spectateurs, une marée rouge envahit le stade. Des supporters aux anges devant la performance de leur équipe comme Julian.
4: C'était merveilleux aujourd'hui, un jour très spécial. S'ils jouent le reste des matchs comme aujourd'hui, on va l'obtenir notre 2e étoile.
1: Avec son but, Lamine Yamal est devenu le 2e joueur de 18 ans ou moins à ouvrir le score d'un match d'un mondial après Pelé, c'était en 1958.
0: Et ce n'est pas tout pour cette journée chargée en émotions, car dans le même groupe G, la Belgique a vécu une soirée cauchemardesque à Los Angeles. La Belgique et l'Iran ont partagé les points sur le score de 0-0 à Los Angeles. La Belgique, pourtant emmenée par des stars de premier plan, n'a toujours pas marqué depuis le coup d'envoi du tournoi. Dans le groupe H, le Capo Verde a une nouvelle fois épaté la planète de foot. Le compte de fait du Capo Verde à la Coupe du Monde s'est poursuivi avec un match nul 2-2 face à l'Uruguay à Miami. L'Uruguay, double champion du monde, est désormais en très mauvaise posture avec seulement 2 points. Les Sud-Américains pourraient avoir besoin de battre l'Espagne pour éviter une nouvelle élimination au premier tour. Et puis une grande première historique pour le foot africain, Mohamed Salah a inscrit un but et délivré une passe décisive pour permettre à l'Égypte de renverser la Nouvelle-Zélande 3-1 et d'offrir aux Pharaons leur toute première victoire en Coupe du Monde.

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2: Yay! Denise Undav qui a tout renversé avec un doublé tardif. L'Allemagne prend ainsi la tête du groupe E à Boston. Le Curaçao a réalisé une prestation défensive pour tenir l'Équateur en échec sur le score de 0-0, glanant ainsi le tout premier point de son histoire en Coupe du Monde. Ce nul contraint l'Équateur à battre l'Allemagne lors de la dernière journée pour espérer se qualifier pour les huitièmes de finale. Le Japon a signé l'une des performances les plus spectaculaires de cette Coupe du Monde en écrasant la Tunisie 4-0 à Monterrey. La Tunisie est ainsi éliminée du tournoi, tandis que le Japon rejoint les Pays-Bas en tête du groupe F avec 4 points chacun. Ce fut un véritable cauchemar pour les Aigles de Carthage qui ont encaissé 9 buts pour un seul inscrit lors de leurs 2 premiers matchs. Parachuté en début de semaine à la tête de la sélection tunisienne, le nouvel entraîneur Hervé Renard n'a pas pu inverser la tendance face à une équipe japonaise. Samedi 20 juin, la journée a été riche en émotions. Les États-Unis ont dominé les Socceroos 2-0 à Seattle et le Paraguay a réalisé l'exploit de la journée en tenant tête à la Turquie malgré une réduction à 10 joueurs. Les Socceroos se sont inclinés 2-0 face aux États-Unis à Seattle. S'exprimant après le match, Tony Popovich, le coach des Socceroos, a déclaré que chaque match est différent et que les Socceroos avaient mal débuté leur rencontre face aux États-Unis.
3: I don't know if it was the occasion, but we looked sluggish, heavy-legged. They were quicker, they were more powerful. They won every duel, they won every second ball, and when you do that, it makes it very difficult to get any, gain any momentum. And then we conceded 2 soft goals, but I thought the reaction second half was outstanding. There's a lot of players here for the first time without that experience, but you have to also look at the reaction, and the reaction was very good. We did very well in the second half, we created opportunities. We're very aggressive. We won all the duels in the second half. So when you do that, you have a chance. So there's something to build on for the next match.
2: L'Australie reste provisoirement en deuxième position du groupe D, bien que ce classement soit encore susceptible d'évoluer. Les Socceroos retrouveront le Paraguay ce vendredi 26 juin à Santa Clara, en Californie, pour espérer valider leur qualification. Dans le même groupe D, le Paraguay a arraché une victoire dramatique, 1-0 face à la Turquie. Le milieu de terrain paraguayen Miguel Almirón est devenu le premier joueur à recevoir un carton rouge à la Coupe du Monde pour avoir couvert sa bouche lors d'une confrontation avec un adversaire turc en fin de première mi-temps. Il s'agit d'une règle nouvellement instaurée pour sanctionner les comportements discriminatoires ou inapproprié, tout joueur qui couvre sa bouche dans une situation conflictuelle avec un adversaire peut se voir expulsé à la discrétion de l'organisateur. Réduit à 10, le Paraguay a pourtant résisté à une deuxième mi-temps de domination turque, la Turquie ayant contrôlé 78% de la possession avant que la défense paraguayenne ne tienne bon jusqu'au coup de filet, de sifflet final. La Turquie est ainsi éliminée du tournoi après 2 défaites consécutives. Toujours dans le groupe C où le Brésil et le Maroc ont également frappé fort, le Brésil a éliminé Haïti du tournoi grâce à une victoire nette, 3-0. La grande nouvelle côté brésilien, c'est le retour imminent de Neymar. Carlo Ancelotti a confirmé que le numéro 10 rejoindrait le groupe et serait convoqué pour le match contre l'Écosse. Le Maroc a battu l'Écosse 1-0 à Boston, un match défini dès les premières secondes de jeu. Ismaël Saïbari a marqué l'unique but de la partie. L'Écosse doit désormais battre le Brésil lors de son dernier match de groupe pour espérer atteindre pour la première fois de son histoire le tour.

à élimination directe. Ces deux rencontres du groupe C, Écosse, Maroc et Brésil, Haïti, ont offert un spectacle de haute intensité. Voilà pour ce focus sur la Coupe du Monde des derniers jours.

0: C'était Richard Bona qui nous interprétait sa chanson « Qu'est-ce qui ne va pas ?» Une chanson chantée en français et en lingala. Le lingala, c'est une langue parlée en RDC, République démocratique du Congo, et aussi au Congo, Brazzaville et dans d'autres pays voisins. Place à présent à la semaine politique, signée ce mardi, Jean-Noël Ducasse.
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8: Pauline Hanson, leader du parti One Nation, a plaidé pour que l'Australie devienne une société monoculturelle. Elle s'en est pris aux journalistes et a remis en question la nécessité d'un congé parental rémunéré. L'élément central du discours de la sénatrice Hanson était son affirmation selon laquelle l'immigration et le multiculturalisme sont au cœur de la crise du logement en Australie.
9: Undeniably. Immigration or immigration policy has our country in the state of crisis. At the center of this crisis is the utterly flawed policy of multiculturalism.
8: S'exprimant sur les ondes de SBS, la ministre des Affaires multiculturelles, Anne Ali, a déclaré que ses propos étaient irresponsables et haineux.
10: There's a fear in the community of how this might resonate and what the real impacts that this might have on people, particularly the kind of the dog whistling, but also some of the blatant racism that's in there as well. But there is also a sense of in unity we are strong, and a sense that also this is really about degrading Australia, degrading our communities. There is a strong sense of identity among all Australians that really puts our diversity at the core of that, that our diversity is our strength.
8: Madame Hanson s'est également engagée à restreindre l'immigration en provenance de régions qu'elle qualifie de foyer d'islamisme radical. Suscitant des inquiétudes quant à la sécurité nationale, la dirigeante du parti One Nation affirme penser que 18 000 personnes figurent actuellement sur la liste de surveillance de ASIO, le service de renseignement australien. Cependant, la source de ce chiffre reste floue. ASIO déclarant ne pas disposer d'un décompte précis des personnes surveillées. Le président de la Fédération australienne des conseils islamiques, Dr Rateb Junaid, affirme que les Australiens musulmans ne sont pas le problème.
11: Muslim Australians are not guests. We are not a problem to be managed. We are not a security risk to be explained away. We are citizens, neighbors, workers, students, parents, volunteers, professionals, business owners, community leaders and public servants. We are part of Australia.
8: Concernant le multiculturalisme, Madame Hansen affirme qu'un Australien sur quatre parle une autre langue que l'anglais à la maison, ce qui soulève la question de savoir comment le pays peut parvenir à la cohésion sociale si les gens ne parlent pas la même langue.
9: Only a fool would ignore the growing language problem, which is a function of immigration.
8: 3% des personnes interrogées lors du dernier recensement ont déclaré ne pas bien parler anglais, voire pas du tout. Un récent sondage du Bureau australien des statistiques, du ABS, suggère qu'en 2025, 75% des Australiens estiment que le multiculturalisme est bénéfique pour l'Australie. Peter Dukas, vice-président de la Fédération des conseils des communautés ethniques d'Australie, affirme qu'une Australie monoculturelle n'a jamais existé.
2: Even during the White Australia policy, even during what we would describe as a time where it was far less pluralistic, Australia was always made up of many cultures, from First Nations people before settlement through to the colonial era, through to Federation. This has never been a monocultural country, and for that reason, the historical inaccuracies and the divisive nature of what she was saying yesterday concern us.
8: Outre sa promesse de limoger la commissaire à la lutte contre la discrimination sexuelle, Anna Colley, Madame Hansen a également interpellé le président de la Commission des droits de l'homme, Hugh de Kretser. Interrogé par ABC Radio, Hugh de Kretser a déclaré que ce discours était très inquiétant.
4: They worried me, you know, that was a speech that really punched down on a lot of Australians. When you look at attacks on the trans community, less than 1% of our population, and a population group that has experienced extreme disadvantage and discrimination, including issues around safety and violence and harassment and bullying.
8: La sénatrice des Verts, Sarah Hansen-Young, a déclaré que le discours était déplorable et ne proposait aucune véritable politique.
12: What it showed me is Pauline Hanson is the same old Pauline Hanson she's always been. What was on display was a rambling, Trumpian speech based on hate and fear, not on hope and ideas.
8: Madame Hanson a également été critiquée pour ses propos sur la presse, la Media Entertainment and Arts Alliance qualifiant ses commentaires d'atteinte à la liberté de la presse. Lors de son discours au National Press Club, interrogée par la journaliste du Guardian, Sarah Martin, Madame Hanson a qualifié la reporter de vulgaire et a annoncé qu'elle serait bannie de tout événement futur organisé par One Nation.
9: Honestly, you never give up. I've never seen a person that's such a trashy journalist, you know, and what you put out all the time, you've got this obsession with constantly trying to pull down myself, my party or Mrs. Reinhart, whatever you do.
8: Pauline Hanson a également promis de supprimer SBS et de réduire drastiquement le budget de l'ABC. Selon le rapport Reuters Digital News Report 2026, le public australien considère la SBS et l'ABC comme ses sources d'informations les plus fiables. Madame Hanson affirme pourtant que la SBS, la chaîne de télévision publique australienne, n'est plus nécessaire en raison d'Internet. Concernant l'ABC, Madame Hanson soutient que si les activités en région et en zone rurale continueraient d'être financées par les contribuables sous un gouvernement One Nation, le service deviendrait payant dans les grandes villes. Le Premier ministre Anthony Albanese affirme que les chaînes de services publics ont un rôle essentiel à jouer en Australie.
13: I think that the idea that you just exclude media and abolish SBS is what they're talking about, and the ABC, is I think, I would hope that all media organisations come out and oppose that, because they should.
8: Le chef de l'opposition, Angus Taylor, a également critiqué le discours déclarant à l'émission Today Show que Madame Hanson n'avait proposé aucun plan politique crédible.
14: Oh well, there wasn't enough detail to really comment on most of the plan, because I don't see it. What we need is a credible plan. We need a pathway out of this. And that is what I am laying out every day. I know that's the hard road. I understand that's the hard road. But it's the road we must go on if we are to get our country back to where it needs to be. It's not enough to be angry. I can understand the anger. I do get it. But we have to have a credible plan.
8: Ce reportage de Sydney Lang de SBS News a été présenté par Jean-Noël Ducasse pour SBS French.
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0: Vivre en paix, une chanson de la jeune artiste réunionnaise Boz. Nous allons à présent marquer une courte pause avant de retrouver une conversation avec Théogène Kayigamba, un enseignant basé à Adélaïde, pour revenir sur le parcours de Nestori Ilangunda, l'une des plus grandes stars actuelles des Socceroos. À tout de suite.
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0: J'ai le plaisir de recevoir Théo Kayigamba, un enseignant et parent basé à Adélaïde, qui a connu Nestori Ilangunda quand il était encore jeune. Théogène, bonjour et bienvenue sur SBS French.
9: Oui, bonjour Bétra.
0: Vous avez connu Nestori Ilangunda alors qu'il était encore très jeune. Quel souvenir gardez-vous du garçon qu'il était à l'époque sur le terrain, comme en dehors, dans la communauté?
9: J'ai connu personnellement Ilangunda il n'y a pas longtemps. Peut-être environ 5 ans.
0: Oui.
9: J'habitais à côté de ses parents, là où les parents habitent. So, Ilangunda, il venait dans le même club que mon garçon.
0: Oui.
9: Le club Gola Eagles. Après, il a fréquenté Adélaïde Croatia Ledas, c'est là où sa carrière a commencé. Il était ce garçon qui sourit tout le temps, ce garçon qui est vraiment confiant de lui-même et qui est vraiment physiquement fort.
0: Donc physiquement, il était très fort.
9: Et je pense qu'il est maintenant.
0: Oui. Et en tant qu'enseignant et parent, quel trait de caractère distinguait Nestori d'autres jeunes talents issus des familles réfugiées africaines? Qu'est-ce qui le distinguait, mis à part sa force physique?
9: Je dirais que c'est un garçon qui travaille très dur.
0: Oui.
9: Il a cette résilience exceptionnelle.
0: Oui.
9: Et il travaille non seulement pour lui-même, mais je pense aussi pour sa famille.
0: Vous l'avez vu grandir avec toute une génération des jeunes Socceroos d'origine africaine basée à Adélaïde, en Australie méridionale. Comment les avez-vous vus évoluer, non seulement comme footballeurs, mais aussi comme jeunes hommes issus de l'immigration aussi, mais pas seulement de l'immigration, mais aussi arrivés comme réfugiés?
9: Ces jeunes-là travaillent doublement. Et pas seulement qu'ils sont plus courageux que les autres, mais aussi leur vie les oblige de travailler dur. So, ils travaillent dur.
0: Oui.
9: Pour, par exemple, surmonter les barrières linguistiques et culturelles, oui, qu'ils racontent dans leur vie quotidienne.
0: Donc, vous trouvez qu'ils travaillent beaucoup plus dur que les autres jeunes que vous les avez autres rencontrés? Oui,
9: oui, oui, oui. Ouais.
0: Beaucoup de jeunes, comme vous venez de l'évoquer, travaillent très dur. Ce sont des jeunes qui ont dû composer avec des défis liés à l'immigration, au statut de réfugié. Selon vous, comment ces expériences ont-elles façonné leur résilience et leur ambition?
9: Résilience, parce qu'ils doivent être forts et réussir, parce que leur famille a déjà assez donné pour eux. So, c'est comme ils doivent travailler et payer leur famille, back.
0: Donc, rendre et, leur famille, oui.
9: Oui, oui, oui. Et concernant l'ambition, l'urgence de reconstruire leur vie et le besoin de sécurité les pousse à développer une forte capacité. Cela vraiment marque une grande différence. Il faut, quand nous les accompagnons, avec d'autres jeunes.
0: Et quand vous voyez un joueur comme Nestori Ilangunda évoluer sur la scène internationale, qu'est-ce que cela vous inspire personnellement en tant qu'éducateur et aussi en tant que parent et membre de la communauté?
9: Cela m'inspire personnellement à être confiant,
0: oui,
9: et fier de mes origines, oui, de ma culture, et de la couleur de ma peau.
0: Et que représente l'ascension des joueurs comme Ilangunda pour les communautés africaines d'Australie, surtout à Adélaïde, et plus particulièrement pour les familles réfugiées qui cherchent leur place dans la société australienne?
9: C'est vraiment la preuve visible,
0: oui,
9: que dans la vie tout est possible. Si Ilangunda a trouvé sa place, si Ilangunda a pu le faire, moi aussi je peux.
0: Et pensez-vous que ces jeunes sportifs contribuent à changer le regard porté sur les réfugiés et les migrants en Australie? Et de quelle manière?
9: Avant, quand on parlait des réfugiés africains,
0: oui,
9: c'était souvent bâton, camp, gang in Melbourne, problème d'intégration.
0: Oui.
9: Mais aujourd'hui, quand on met le mot réfugié sur Google, par exemple,
0: oui,
9: on tombe sur Ilangunda.
0: Oui.
9: Ilangunda qui est réfugié doté d'un talent spécial ou particulier. Un réfugié qui a écrit vraiment son histoire. Cela vraiment, on a fier de ça.
0: Quel message aimeriez-vous adresser aux jeunes Australiens issus de l'immigration ou des familles réfugiées qui voient aujourd'hui un Nestori Ilangunda ou un autre aussi, il y a d'autres jeunes Africains, mais surtout Nestori Ilangunda qui vient de ta propre communauté, donc qui le voit comme un modèle?
9: Si Ilangunda a pu passer du camp de réfugiés à la Coupe du Monde, je leur dirais qu'ils sont aussi capables de faire la différence. Je les encouragerai aussi à parler une autre langue à la maison, avoir des parents qui ont tout recommencé à zéro. Ça leur donne une résilience que les autres n'ont pas. So, je les encouragerai de travailler dur, rester humble et surtout ne pas peur d'être différent. Leur différence, c'est ça qui va les rendre inoubliables.
0: Vous avez dit que Nestori a fréquenté le même club que votre fils Léo. De Okaigamba, était-il du même niveau?
9: Moins âgé que lui.
0: Oui.
9: Mais ils sont en communication.
0: Donc, sûrement qu'il va tirer inspiration du parcours de Nestori et une nouvelle star à venir aussi.
9: Oui, ça c'est vraiment mon souhait.
0: Et si vous pouviez revenir en arrière et parler au jeune Nestori, que vous avez connu à Adélaïde quand il était encore jeune, il y a plus de 5 ans, que lui diriez-vous après avoir vu son parcours surtout briller sur la scène internationale?
9: Oui, of course, je lui dirais félicitations et lui demander de continuer d'être un bon modèle pour les autres jeunes africains.
0: Et avant de nous quitter, je vous ouvre le micro. Est-ce que vous avez un mot de la fin?
9: Oui, le message c'est pour vraiment vous remercier pour tout ce que vous faites en général et pour les jeunes africains et la communauté africaine en général.
0: Théogène, en tout cas, merci beaucoup d'avoir pris le temps de partager votre histoire commune avec Nestori Irangunda.
9: Oh, merci beaucoup, Bertrand.
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Et c'était C'est pas la mer à boire, une chanson des Négresses Vertes. Place à présent au rappel des principaux titres de l'actualité de ce mardi. L'Australie vend au Canada un système de radar avancé pour 2,5 milliards de dollars. L'Iran rejette les affirmations américaines selon lesquelles il aurait accepté d'autoriser des inspecteurs nucléaires à entrer dans le pays. Canicule meurtrière en Europe, la France prend des mesures d'urgence. Voilà, notre émission touche à sa fin. Merci de nous avoir suivis ce mardi après-midi. Rendez-vous pour notre émission en français. Ce sera ce samedi et vous serez en compagnie de Grégory Pless à la même heure. Bon après-midi et à très bientôt.

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